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2: Bonjour à tous nos auditeurs, bonjour Claire qui est à la technique,
3: bonjour
2: Anne, bonjour. Anne Chérel qui nous arrive de Guémené pour nous parler du programme de la salle Ciné-Rock. Eh bien cette semaine, on va démarrer tout de suite pour les tout petits à 10h45. Alors c'est une séance pour les petits de 3 à 5 ans, un petit air de famille.
3: Voilà, bah c'est 5 histoires
2: animation,
3: de famille.
2: Sûr,
3: animation, hein. Oui, 5 histoires de famille pour les enfants, les parents et les grands-parents.
2: Voilà. À voir en famille. La Pat Patrouille ensuite à 16h15 pour les plus grands, film canadien d'animation aussi. Et là, c'est l'histoire.
3: Ah, bah là, on les connaît bien, la Pat Patrouille.
2: Mais ils ont
3: oui.
2: Plusieurs.
3: Oui, c'est les héros canins préférés des petits hein, qui font leur retour au cinéma pour la je ne sais pas combienième fois, mais bon, c'est. Voilà, ils reviennent régulièrement. C'est une nouvelle aventure et c'est un film qui est très divertissant, qui est rythmé. Enfin, voilà, on passe un bon moment et c'est pour tous.
2: Ensuite, donc ce soir à 19h45, en version originale, Fjord. Alors, c'est le prix de Cannes cette année.
3: Oui, la Palme d'Or.
2: La Palme d'Or, voilà. C'est un film roumain-norvégien-français de Christian Mungiu avec Sébastien Stan, Renate Renzve et Lisa Carlehead. C'est l'histoire d'une famille, les Georgiou. Un couple roumano-norvégien, le monsieur est de Roumanie et la dame est de Norvège, est très pieux. Il s'installe dans un village au bout d'un fjord. Lorsque le corps enseignant découvre des ecchymoses sur le corps d'Elia, l'aîné des enfants, la communauté se demande si l'éducation traditionnelle des parents pourrait être en cause. Et en Norvège, ça ne veut pas dire rien tout ça. Hein?
3: Non, les services sociaux
2: très dur.
3: D'aide ouais. À l'enfance sont extrêmement rigoureux.
2: Alors, qu'est-ce qui va se passer là avec les Georgiou?
3: Eh bien, en fait, on va leur enlever leurs enfants et j'en dis pas tellement plus.
2: En fait, il n'y a pas d'enquête, hein, c'est bien ça.
3: Voilà, c'est ouais. Ça, il n'y a pas d'enquête, on leur enlève les enfants, on les questionne, mais de manière un peu légère, on va dire. Et ce qui est très, très chouette aussi, c'est qu'ils ont une très bonne relation avec leurs voisins. Et en fait, leurs voisins ne sont pas du tout évangéliques.
2: Mais les amis sont enfants.
3: Voilà,
2: les enfants sont amis.
3: Ouais. Et puis, la femme du couple va défendre le couple roumain aussi. C'est un film qui est vraiment, vraiment surprenant parce qu'en fait, on n'arrive pas à avoir un point de vue. Est-ce qu'on est plutôt du côté de la Norvège et de l'aide sociale à l'enfance, forcément,
2: puisque rigoureuse,
3: voilà, on n'a pas envie oui. Que les enfants soient abattus, ça va de soi. Et puis, en même temps, ces gens-là, ce couple roumain, aiment ses enfants.
2: Ils ne méritent pas d'être pénalisés. En fait.
3: Voilà. Et entre autres, quand on enlève le petit de 5 mois à sa maman qui t'attend.
2: Quand on enlève
3: pas,
2: les 5 enfants.
3: Voilà. C'est assez terrible. Là. Donc, bon, voilà. C'est un film qu'il faut aller voir parce que ça pose la question de comment on fait société. Voilà. Et comment on arrive à se parler. Et comment l'aide sociale à l'enfance systématiquement pénalise les familles immigrées. Donc là, il y a matière à discuter, à trouver du sens, voilà, avec toujours en ligne de mire l'intérêt de l'enfant, évidemment. Voilà,
2: c'est une histoire de justice.
3: Oui, et c'est vraiment ce que j'ai trouvé. Moi, je suis sortie de là extrêmement perturbée, en ne sachant pas quoi penser. Et c'est bien, parce que ça donne du grain à moudre sur comment est-ce qu'on vit ensemble, tout
2: oui,
3: simplement.
2: Oui, parce que la famille roumaine était un peu traditionnelle.
3: Oui.
2: Et bon, je suppose qu'ils ne tapaient pas énormément leurs enfants.
3: Ah ben, on n'en sait rien.
2: Mais, on n'en sait rien. Il y a une ecchymose.
3: Voilà, on n'en sait rien. Voilà. Et là, l'erreur, entre guillemets, du père roumain, c'est qu'il va faire appel, parce qu'il est tellement désorienté, il va faire appel au consulat roumain de Norvège, qui, eux, vont monter l'affaire et vont transformer ça en famille pour tous, en quelque sorte, voilà. Hein, un mouvement proche de la famille pour tous. Et là, ça va faire complètement exploser le problème. Et en fait, ça n'aide pas. Mais on peut aussi comprendre qu'ils soient complètement désorientés, perdus. Enfin, c'est un film très complexe et c'est ça qui le rend vraiment passionnant.
2: Alors, Christian Mungiu, Le réalisateur a déjà fait
3: Il a déjà eu
2: la Palme d'Or avec 4 mois, 3 semaines, 2 jours, une histoire d'un avortement clandestin. C'était la Palme d'Or, donc, en 2007.
3: Ouais.
2: Ensuite, il a fait baccalauréat, portrait un peu optimiste sur la Roumanie, un prix à Cannes pour la mise en scène. Et là, justement, on voyait un espoir dans cette Roumanie un peu enlisée dans l'enquistement. Et c'était plutôt... moins triste que les autres films. Ensuite, il y a eu RMN dans un petit village de Transylvanie. C'est un film sur la précarité, ouais, la discrimination, le populisme. Alors là, c'est la Roumanie.
3: Ouais, c'était très doux. Voilà. Je voudrais juste dire un petit mot des acteurs qui jouent là.
2: Oui, il y a Sébastien Stan.
3: Voilà, qui jouait dans The Apprentice, je pense qu'on prononce
2: film de,
3: comme
2: ça. Oui, c'est sur Trump, en fait.
3: Sur Trump, ouais. Et puis Renate Renis, qui jouait dans Valeurs sentimentales et qui est une excellente actrice.
2: Voilà. Donc, à voir.
3: À voir,
2: Palme
3: absolument.
2: D'Or, c'est Fjord. C'est donc ce soir. Demain, on va s'amuser avec Les Gendarmes, un film français, une comédie de Prévost-Légonie, François Prévost-Légonie, avec Arnaud Ducré, qu'on connaît à cause de la série... j'ai oublié un peu la série. Parents mode d'emploi, c'était ça. Série télévisée. Et...
3: Alors, le réalisateur avait, c'est un binôme, avait fait Vacances forcées aussi, qui était une comédie qui avait bien fonctionné. Ouais.
2: Alors, toute la brigade de gendarmerie de Charnay-lès-Mâcon se prépare à la nouvelle grande fête des jardins. Mais l'arrivée d'un jeune stagiaire, désinvolte, débarqué tout droit de la capitale et de 2 voleurs de nains de jardin, va venir bouleverser leur organisation bien huilée.
3: Voilà, c'est un humour bien dosé.
2: Comédie familiale.
3: Voilà, c'est l'atmosphère d'une brigade de province avec l'esprit de camaraderie. Et c'est un ciné-café, donc une séance à 3,50 € avec un petit café offert à la fin.
2: Donc avec Arnaud Ducré, Marc Rizzo et Fred Testo. Ensuite, on a bien un film qui vraiment fait l'unanimité, qui plaît à tous dans la critique, c'est incroyable, de la comédie française. Film français, comédie de Bertrand Huskla avec Pauline Clément, Laurent Stocker et Julien Frison. Alors, dans 3 heures, Nina dévoile sa première mise en scène à la comédie française. Mais dans l'agitation des dernières répétitions, rien ne se passe comme prévu. Et à la comédie française, pas question
3: d'annuler. Non,
2: voilà.
3: Le spectacle doit avoir lieu, quoi qu'il arrive. Voilà. Donc, une sacrée tension. Alors, c'est Pauline Clément qui est absolument géniale, qui joue la sociétaire qui va faire la mise en scène. Alors, ce que je trouve intéressant, c'est que c'était une rencontre complètement improbable entre 2 réalisateurs qui viennent de l'humour un peu potache et la prestigieuse comédie française. Et ça marche très bien, en fait. Donc, le début est absolument hilarant avec Pauline. C'est Pauline Clément, c'est donc la réalisatrice qui s'appelle... la metteur en scène, pardon, qui s'appelle Nina, qui a oublié son badge. Et Guillaume Gallienne, qui est le concierge, complètement psychorigide, qui va refuser de la laisser entrer. Ça démarre très, très fort.
2: Je crois que réalisateur et acteur sont de la comédie française.
3: Tous les acteurs, sociétaires de la comédie française.
2: Je crois que Gallienne est aussi.
3: Ah oui, bien sûr. Ah oui, Gallienne. D'ailleurs, ça a été un vrai jeu de Tetris, parce qu'ils ont eu du mal à trouver du temps pour tourner avec un tel, etc. Ah si, la troupe du film est absolument géniale.
2: Géniale,
3: et puis. Ce que j'ai trouvé intéressant, c'est que on voit aussi la comédie française comme, bien sûr, le temple du théâtre, mais aussi comme un lieu où on travaille, il y a un règlement, il y a une cantine, il y a des salariés, etc. Donc, c'est aussi le côté un peu, je démystifie la comédie française. Et puis, c'est très malicieux, en fait, comme film. Je pense que c'est pour ça que ça marche bien. C'est vif, c'est élégant. C'est amoureux du théâtre et puis surtout, il y a beaucoup de malice.
2: Alors, avec une Pauline Clément...
3: qui est extra.
2: Toute énervée.
3: En même temps, très
2: dynamique,
3: douce.
2: Très douce.
3: Elle est délicate comme fille. Elle a un petit visage tout délicat. Elle est très gentille. Elle se fait marcher sur les pieds, clairement.
2: Et Laurent Stocker, qu'on avait vu, lui, dans Une affaire française, et Sous contrôle. Mm. Il y a aussi Julien Frison.
3: Ouais, et puis il y a Marina
2: Hans. Qui a travaillé dans La nuit du 12 aussi, La guerre des prix, voilà.
3: Voilà. Et Marina Hans, qu'on voit jamais au cinéma, mais qui est aussi vraiment bien.
2: Voilà, de la comédie française.
3: Ouais, à voir.
2: Alors, vraiment. À voir. Hein. Ensuite, donc ça c'est jeudi 10, demain à 19h45.

0: équilibre dans toute cette communauté. Et puis, il y a Catherine qui arrive, qui, elle, était en fait une jeune fille qu'il a accueillie quand elle était petite avec son frère. Et l'intrigue, ça va être un vol de barils de miel. Et la police va solliciter donc Amzian King pour essayer de retrouver le miel. Donc, c'est un western agricole. Voilà, c'est pas si
1: fréquent. Mais le monde du miel est sans pitié, dit-on.
0: Tout à fait, voilà. Oui. Et alors, ce qui est vraiment chouette, c'est qu'il y a une musique très fédératrice, hein, c'est du bluegrass, voilà. C'est un film du sud des États-Unis, il y a des très beaux paysages baignés de lumière, et puis c'est un film qui est vraiment sincère, émouvant, enfin... qui est vraiment un...
1: Et Matthew McConaughey est quand même sensationnel.
0: Oui. On passe un excellent moment. Voilà. C'est vraiment un beau film.
1: Oklahoma Ronnie. Ensuite, on a une comédie familiale de Mohamed Hamidi avec Ilyes Jadel, Jamel Debbouze et Josiane Balasko. Attention, Josiane Balasko est devenue bonne sœur, là.
0: Elle l'a déjà été.
1: C'est mère, dans certains films. Mère Josiane. C'est Tombé du ciel.
0: Voilà. Donc, c'est un jeune homme hein, qui vit donc, à Roubaix, qui a une vie très agréable, sauf qu'il est accusé d'avoir mis le feu à son lycée. Et donc, pour passer le bac, il va rejoindre un pensionnat très chic, catholique, en Bourgogne. Donc, en fait, ça va être un film sur le choc des cultures, beaucoup de vannes, une bonne comédie à la française, comme on les aime, hein, enlevée, réjouissante, peut-être avec un peu de poncif.
1: Préjugé un peu des deux côtés.
0: Voilà, ouais, mais ça passe très bien.
1: Voilà. Donc, rappelons qu'Ilyes Jadel, est un petit peu un stand-up de la nouvelle génération. Et il fait des spectacles par lui-même. Et tout son humour est nourri de ses souvenirs d'enfance et de ses anecdotes familiales dans la banlieue.
0: Voilà. Et il y a Jamel Debbouze hein, qui est un peu le conseiller dans le film.
1: C'est le grand frère.
0: Ouais. Hein, un peu.
1: Voilà, c'est Tombé du ciel. Alors, pour s'amuser, hein, et on est toujours content de revoir Josiane Balasko aussi.
0: Et Jamel.
1: Et Jamel Debbouze, voilà. Ensuite, on a, alors ça c'est dans le cadre de La Bobine du dimanche, donc un film ancien du Royaume-Uni, Allemagne et États-Unis, thriller science-fiction de John Carpenter avec Kurt Russell, Lee Van Cleef et Ernest Borgnine.
0: Voilà, Carpenter, moi j'ai pas vu beaucoup de films de lui parce que en fait je n'aime pas ni les films d'horreur ni les films de science-fiction. Celui-là je l'ai trouvé quand même très bien. Il a fait entre autres Christine et Halloween, la nuit des masques, qui a été un succès fou, un film culte. Voilà, donc là, c'est en 1997, hein, donc la ville de New York a été transformée en prison. Les ponts sont minés, les murs sont fortifiés, il y a des miradors, il y a une surveillance électronique.
1: Il y a 3 millions de prisonniers.
0: Voilà.
1: C'est énorme.
0: Et il y a, en fait, on ne peut plus en sortir. Il y a 3 millions de prisonniers qui se sont constitués en bandes, évidemment qui se disputent des territoires. Et tout d'un coup, le président est pris en otage, le président des États-Unis, suite à un attentat. Et là, on va voir, tout va être très compliqué.
1: Voilà.
0: Quand il s'agit du président aux États-Unis, c'est toujours très compliqué. Donc, la question du film, la question de Carpenter, c'était jusqu'à quel point on peut la criminalité peut se développer dans les grandes villes, hein, c'est une question assez récurrente. Et là, c'est un film d'action, de suspense,
1: mais il y a violent aussi, hein.
0: C'est violent, mais il y a aussi beaucoup de psychologie. Donc c'est ça qui rend le film intéressant. Voilà.
1: C'est New York 1997 et c'est dimanche 13 à 19h45 en version originale. Ensuite, lundi, en rattrapage, lundi soir à 19h45. Alors, la bataille de Gaulle numéro 1, c'est l'âge de fer.
0: Alors, c'est un film qui cartonne et qui continue à cartonner.
1: C'est d'Antonin Baudry.
0: Voilà, c'est un film qui est sorti en juin et qui continue à faire beaucoup de spectateurs. Donc tout le monde connaît plus ou moins l'histoire. Juin 40, hein, la France signe l'armistice avec...

0: l'Allemagne, la France s'effondre et il y a un homme réfugié à Londres qui va appeler les Français à continuer la guerre et à mener la résistance. Donc ça va être l'histoire de la résistance à la fois en France et à Londres. Alors, il y a Simon Akarian qui est absolument génial, qui est de Gaulle, qui est à la fois pudique, déterminé, calculateur, déchiré et quelquefois carrément drôle. Hein, voilà. Donc, c'est une fresque historique très ambitieuse, épique. C'est l'histoire racontée comme on aime qu'elle soit racontée parce que ça, c'est à la fois beau, intéressant, efficace, super.
1: Rappelons qu'Antonin Baudry, le réalisateur, a créé une BD qui s'appelle Quai d'Orsay et a fait un film, son premier film, Le Chant du Loup, où là il y a beaucoup d'angoisse, un film de sous-marin avec François Civil, Reda Kateb, Omar Sy et Mathieu Kassovitz.
0: C'était bien ça aussi.
1: C'est extrêmement prenant. Ouais. Alors on ne change pas tellement de lieu, hein, ça non. C'est sûr, dommage, mais alors c'est angoisse assurée. Antoine Baudry, le réalisateur donc, de la bataille de Gaulle. Ensuite, on a Bom Bonera, un drame de Cyril Boulanoir et avec Louaï El Amouri. Louaï El Amrouzi et Soufiane Guérab et Vimala Ponce. Ah, on l'a déjà vu il n'y a pas très longtemps.
0: Ah oui, on l'a vu dans la Vénus électrique.
1: Voilà. Hein. Elle est super.
0: Ouais, elle est extra. Ouais. Elle est extra. Soufiane Guérab, je me demandais où je l'avais vue. C'était dans
1: On
0: Patient,
1: le voit souvent, en fait.
0: Le film de Grand Corps Malade.
1: Voilà, ouais.
0: C'est, en fait, il a beaucoup joué pour la télé.
1: Oui,
0: c'est pour
1: vrai.
0: Ça qu'on connaît sa tête aussi.
1: Alors, c'est l'histoire d'Enzo, sans domicile, qui enchaîne les arnaques. Lors de la sélection des joueurs en vue d'un important tournoi de street foot dans son stade, il entrevoit un très grand potentiel en la personne de Lisa, 14 ans, une jeune fille déterminée à devenir la première femme à jouer parmi les garçons.
0: Voilà, donc c'est du foot de rue, ce qui explique pourquoi éventuellement une fille peut jouer avec lui. Donc c'est vraiment un entraîneur entourloupeur hein, qui va un peu... il va en fait la jeune fille elle va être confrontée à la corruption dans le sport aussi hein. Et alors ce qui est chouette c'est que les parties de foot sont vraiment tournées comme des batailles
1: voilà. Hein.
0: On a l'impression
1: et
0: que la
1: vie
0: des joueurs en dépend.
1: La jeune fille est extrêmement
0: déterminée. Elle est renfrognée mais elle est très brillante et Vilma Ponce joue sa maman.
1: Voilà. Donc c'est une chronique sociale et en même temps un film sportif qui pose beaucoup de questions sur les préjugés quand même. Hein. Ici c'est une fille qui en veut.
0: Oui.
1: Et ça continue d'accompagner d'ailleurs certaines filles dans certaines disciplines, hein, faut bien dire. Mais l'héroïne a du caractère, on peut lui faire confiance. Alors le foot de rue, que je vous dise quand même, c'est un foot urbain qui se joue dans la rue avec des buts improvisés, avec des sacs ou des pulls.
0: Voilà, donc vous en
1: sauvage,
0: voyez plein dans la rue.
1: Sauvage. Et le titre Bom Bonera, c'est un stade argentin de Buenos Aires. Voilà, à voir hein, parce que c'est tonique. Hein.
0: Oui, voilà. C'est tonique. Ouais.
1: Et ce film passe mardi 15 à 18h. Le soir... À 20h30, on retrouve un film qui est déjà passé la semaine dernière, et qui vient du Japon, France, Belgique. Un film assez long, celui-là aussi, de Ryusuke Hamaguchi, avec Virginie Efira et Tao Okamoto, Soudain.
0: Alors, le réalisateur, il avait déjà fait un super film qui s'appelait Drive My Car, qui était aussi un film parfait. Donc, c'est un film que j'ai trouvé absolument génial. Et j'espère que je vais vous convaincre d'aller le voir.
1: À tout le monde dit, hein, on ressort avec une image en tête, le massage des pieds.
0: Oui, dans un EHPAD.
1: Dans un EHPAD. Encore plus.
0: Voilà. Donc, c'est l'histoire, c'est une très belle histoire d'amitié entre Marie-Lou, qui est jouée par Virginie Efira et qui est directrice d'un EHPAD, où elle essaye de mettre en œuvre plein de choses pour que les résidents soient le mieux possible, et entre autres, un concept qui s'appelle l'humanitude.
1: Donc, c'est au Japon, hein?
0: Non, Ah, ça se passe en France.
1: Ah, c'est en France. C'est
0: non,
1: en France.
0: Ça se passe en France. Oui, oui. Et elle va rencontrer Marie, donc qui est une metteur en scène japonaise, qui présente une pièce sur la psychiatrie hors les murs. Donc tout de suite, elles vont trouver des acquaintances, elles vont avoir une connivence et ça va être une amitié fusionnelle. Voilà, elles vont visiter l'EHPAD ensemble. Alors ça démarre par une attaque en règle du capitalisme. Discussion autour de la vieillesse, de la mort, du soin, parce que ce dont on s'aperçoit très vite, c'est que Marie, la metteur en scène japonaise, elle a un cancer de stade 4, donc ses jours sont comptés. Et ce qui est très chouette dans le film, c'est que en fait, on alterne sans arrêt le français et le japonais, puisque dans le film, Virginie Efira, elle a fait une partie de ses études au Japon. Du coup, ça passe de l'un à l'autre avec beaucoup de fluidité. D'ailleurs, Virginie Efira, dans la vraie vie, ne parle pas du tout japonais. Donc, elle a tout appris par cœur, ce qui est quand même une gageure. Voilà, donc les deux filles, là, n'arrivent plus à se quitter. Elles vont essayer de mettre en pratique aussi ce dont elles parlent. Et puis, Marie va proposer aux résidents et aux soignants de se masser les pieds mutuellement, mais pas que. Hein. Il y a toutes sortes d'exercices.
1: C'est symbolique, je trouve.
0: Voilà. Mais c'est très beau. C'est une scène très belle. Et puis, ce que j'ai trouvé vraiment intéressant, c'est qu'au fur et à mesure de leurs échanges, les lignes bougent. C'est-à-dire, Virginie Efira, elle est peut-être moins directive qu'au début. Et puis, Marie, elle évolue plus par rapport aux contraintes que Marie-Lou je sais pas comment dire, mais elle a des contraintes parce qu'elle est comment, directrice d'EHPAD. Et ça, Marie commence à le comprendre. Enfin, voilà. Donc, c'est un film, les critiques disent que c'est un film care. C'est un film qui fait beaucoup de bien.
1: Beaucoup de sensibilité joue dans ce film.
0: On sort de là vraiment regonflé à bloc. Voilà. Et les actrices sont magnifiques.
1: L'humanité aussi, beaucoup.
0: Ouais,
1: hein.
0: Beaucoup.
1: Et les deux actrices ont eu un prix
0: d'interprétation à Cannes. Voilà, toutes les deux. Et ça le mérite amplement.
1: Voilà. Alors, on va parler un petit peu de Tao Okamoto, qui est donc l'actrice japonaise du film. Elle était mannequin pendant très longtemps. Mmh. Ensuite, elle a dirigé un cinéma et elle a joué dans Batman, dans une série complètement acclamée, Westworld, et aux États-Unis avec Lost Transmission. Elle prête ses traits aussi à Marie, une metteuse en scène nippone, donc aujourd'hui dans
0: Soudain.
1: Voilà, et Virginie Efira, bien vous la connaissez déjà.
0: Ouais, elle est de mieux en mieux.
1: De mieux en mieux, et elle a joué dans énormément de rôles différents, en fait.
0: Ouais.
1: Et elle est bien, voilà. C'est Soudain, à voir. Donc on se retrouve la semaine prochaine. Au revoir à tous, et bonne semaine dans le cinéma.
0: Au revoir.

Bonjour à tous, bienvenue sur Radio Bojanet pour Avec Tambour et Trompette. L'émission cette semaine est consacrée à l'album d'un duo. Il s'agit de Franck Fagon au saxophone alto et à la clarinette et Jean-Sébastien Héliard à l'accordéon et au cornet. Et leur album s'intitule Le Kring était presque parfait. Dans cet album, le duo Fagon-Héliard distille en toute liberté son nouveau répertoire de danse de basse et haute Bretagne, voire un peu d'ailleurs. Les diverses influences des deux musiciens colorent les airs traditionnels ou les compositions du duo, offrant une musique riche et spontanée, parsemée d'improvisation et de fantaisie, où des rondes à la pulsation entêtante alternent avec la poésie envoûtante de quelques valses ou mazurkas. En quête d'un binôme capable de jouer un andro ou une gavotte, Franck Fagon rencontre Jean-Sébastien Héliard en 2013. Sur le pouce, ils s'organisent pour participer ensemble à un apéro musical. Le cahier des charges de leur première soirée fut d'assurer l'ambiance et de pouvoir lancer une ronde de basse ou Haute-Bretagne à n'importe quel moment. Qu'à cela ne tienne, la rencontre entre ces deux musiciens éclectiques était faite et ils ont maintenant décidé de faire plus ample connaissance dans les mondes du fechnose comme de l'improvisation jazz qu'ils affectionnent autant l'un que l'autre. Et l'alchimie perdure. Nombreuses sont les scènes sur lesquelles nous retrouvons ce duo, Fagon et Héliard, et plus de 10 années après leur première rencontre naît un premier album. L'album est sorti fin 2024. Voici un duo, saxophone ou clarinette et accordéon au répertoire en pleine élaboration. Tout de suite, un extrait. Le morceau s'intitule en Eden en Nados. C'est un cassabar et c'est un traditionnel.

Nuden on a Dose, Cassabar traditionnel, le duo Fagon et Léar sur cet album, le Kring était presque parfait. Alors pour Franck Fagon, le joueur de saxophone ou de clarinette, tout commence tôt par l'apprentissage de la flûte à bec, puis de la bombarde. Finalement, c'est avec la clarinette que l'aventure se poursuivra au conservatoire de Brest. Parallèlement à des études de clarinette classique, il s'attelle seul au saxophone, jouant dans différents groupes de jazz, blues, rock, reggae ou musique du monde dans la région de Brest. En 1996, il retrouve la musique bretonne au sein du groupe Diwall, avec lequel il se produit en France, mais aussi dans différents pays d'Europe. Il joue aussi avec le guitariste Gilles Lebigot sur un répertoire de musique celtique et participe à de nombreux groupes de Fechnose, on peut citer Deusta ou Ocean. Il collabore aussi un moment avec le Bagad des Abers et avec des cercles celtiques. Il enregistre et joue avec la harpiste Genaël Kerléo et commence à jouer avec Bruno Letron en intégrant le groupe Maubuisson en 2003. Puis dans un second temps, autour des musiques du centre et sud de la France, a coquiné à la musique bretonne, et tout cela aboutit à un album avec Marthe Vassallo. On le retrouve, Franck Fagon, avec Jean-Sébastien Héliard. Là, c'est une composition justement de Franck Fagon, c'est une Scottish, deux fleurs.

Deux fleurs, une Scottish, composition de Franck Fagon. Le second du duo, Jean-Sébastien Héliard, il est originaire du pays de Redon. Il débute l'accordéon à 9 ans. Il suit des cours particuliers pendant une dizaine d'années, au cours desquels il expérimente ses premières scènes à travers la musique bretonne en Fechtounos. En 2007, il déménage en Alsace. Il y découvre le jazz manouche au contact de guitaristes passionnés de la musique de Django Reinhardt, un style très bien représenté dans cette région. Depuis son retour en Bretagne en 2012, il s'est lancé dans plusieurs projets. Musique bretonne et du monde avec le clarinettiste Fred Miossec, chanson avec le groupe Les Petits Yeux, musique du Cap-Vert avec Kachupa, jazz avec le quartet West Whisper, un duo avec la chanteuse Géraldine Chauvel. En 2021, il rejoint également la compagnie Zalataï pour le spectacle Palianitsa, mélangeant cirque et musique. À travers ses multiples expériences, Jean-Sébastien continue d'explorer avec passion cet instrument multifacette qu'est l'accordéon. Et comme Jean-Sébastien Héliard est originaire du pays de Redon, ils ont intitulé le rond de Saint-Vincent qu'on va écouter maintenant l'île aux Pies. L'île aux Pies, c'est un site naturel assez prisé des randonneurs. C'est sur la commune de Bain-sur-Oust, pas loin de Redon donc. Une île aux Pies qui a sans doute les pieds dans l'eau en ce moment. L'île aux Pies, un rond de Saint-Vincent, est une composition du duo Fagon-Héliard.

L'île aux Pirons de Saint-Vincent, composition de Franck Fagon et Jean-Sébastien Héliard. Alors sur cet album, on retrouve également une suite gavotte traditionnelle, un ton simple qui s'intitule « Pousse au cring » et un ton double qui a le titre du CD, donc le cring était presque parfait. Il y a aussi une mazurka, qui est une composition de Franck Fagon, un cercle circassien. Là, c'est une composition du duo, un laridé et un pline qui sont des traditionnels. Et puis, une valse qui est une composition de Franck Fagon. Mais là, on va écouter un traditionnel, ce sont des tours. Et le titre de ces tours, c'est Pipistrelle. Pipistrelle, ce sont, je crois, des chauves-souris.

Pipistrel, des chauves-souris donc, et c'est le titre de ces tours, et ce sont des traditionnels. Le titre de l'album, le kring, était presque parfait. Le kring, c'est en breton, ce qui est un peu trop grillé. Et le kring, c'était l'expression utilisée par la grand-mère de Franck Fagon pour désigner les pommes de terre un peu trop cuites dans le beurre de la cocotte. Trop cuites, mais au goût ô combien délicieux. Un titre donc qui coule de source autour d'un repas, une fois que les deux compères ont composé leur album. Le duo Fagon-Héliard, on peut le retrouver régulièrement les week-ends sur les scènes de Festounos un peu partout en Bretagne. On l'y retrouve également à l'affiche des grands festivals en Bretagne, que ce soit le Festival Interceltique à Lorient ou dans la région de Jean-Sébastien Héliard à la Boque d'Or de Redon. Et on va terminer avec encore une composition du duo Franck Fagon et Jean-Sébastien Héliard. Et là, c'est un cercle circassien, le morceau s'intitule « Quatre pattes à cornes ».

0: quatre patacornes circassien, composition de Franck Fagon, qui joue du saxophone alto et de la clarinette, Jean-Sébastien Héliard à l'accordéon et au cornet. Le Kring était presque parfait. C'est un album distribué par Cobraise. Voilà, avec Tambour et Trompette est à présent terminé. On se retrouvera la semaine prochaine pour un nouvel album à découvrir. Bonne semaine et au revoir.
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0: Du breton vite et facile.
1: Casse.
0: Envoie, élan, mouvement.
1: Cassain.
0: Envoyer, conduire, apporter.
1: Digas.
0: Remporter, ramener.
1: Casse digas.
0: Va et vient, aller et venu. Flux et reflux. Pousser ça et là. Mouvement alternatif.
1: Casse genor.
0: Emporter. littéralement envoyé avec vous.
1: Kazabach.
0: Envoie de dents, nom d'une danse.
1: Kazarouk.
0: Faire aller devant et aussi se débarrasser de quelqu'un.
1: Kaz de ben.
0: Mener à bien.
1: Kaz de nitra.
0: Réduire à rien.
1: Kaz tuit.
0: Faire partir, chasser.
1: Kaz ermeis.
0: Mettre dehors.
1: Kaz te veis.
0: Envoyer au champ pour le bétail. S'emploie aussi pour envoyer quelqu'un paître.
1: Kassat tut.
0: Une foule, littéralement une envoyée de gens.
1: Kassir, kassour.
0: Porteur, entremetteur de mariage.
1: Kasseres.
0: Une commère médisante, se dit aussi du pen d'une serrure.
1: Kassat du dandum.
0: Envoyez-en une, sous-entendu, une chanson. Ne pas confondre avec...
1: Kass, kassoni.
0: La haine, dont le A est long, contrairement au précédent qui est bref.
1: Kassonius.
0: Haineux.
1: Kassat.
0: Haïr.
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2: Et aujourd'hui, direction le pays doré où l'on pousse la chanson et où Intranquille poursuit la tradition de la chanson française en guitare-voix, mais pas que, à la fois tantôt amusante, tantôt émouvante et souvent engagée. Intranquille, c'est Stéphane Kerriou, Christian Lemeute et Pierre Kerlo. Et nous sommes en compagnie de Christian Lemeute aujourd'hui. Bonjour.
3: Bonjour.
2: Alors, on va parler de votre groupe, alors qui est tantôt un duo, tantôt un trio. On va discuter un petit peu tout ça. Donc, ça s'appelle Intranquille. J'ai entre les mains le CD. Alors, on vous voit, Christian Lemeute, avec dans une main le micro, dans l'autre, par effet visuel, le soleil. Et vous êtes avec vos deux camarades. Alors, les Intranquilles. Est-ce que vous pouvez nous présenter ce projet en quelques mots?
3: C'est un groupe maintenant qui existe avec Pierre depuis 6-7 ans, avec le guitariste, et puis Stéphane aux percussions s'est rallié il y a un peu moins de 2 ans, donc maintenant on est 3 musiciens.
2: Et voilà, je parlais du pays doré, puisque je crois qu'en tout cas, Pierre et vous, Christian, vous êtes tous les deux plutôt de ce coin-là, et c'est là que vous vous êtes rencontrés il y a quelques années.
3: En fait, on s'est rencontrés dans le pays de l'Orient, parce que moi j'habitais à Hennebon et lui il habite Riantec, et on s'est retrouvés dans une association qui s'appelait Chanson Plus, qui était une association où on apprenait à chanter sur scène, chanter tout seul, quoi, ou chanter en petit groupe, mais on apprenait à chanter sur scène, et moi, comme ça fait longtemps que j'écris des chansons, ça m'a intéressé d'essayer de travailler un peu ça, quoi.
2: Oui, parce que Christian, on a l'habitude de vous entendre, mais pour différents sujets. On sait que, notamment que vous êtes quelqu'un qui est très impliqué sur Hennebon, notamment dans certaines associations.
3: Oui. Disons que je suis un peu impliqué dans la vie associative, par exemple. Notamment, j'ai été un long moment au Cercle Stenkina, à Auray, pour les cours de breton. Et puis là, ça fait maintenant une bonne dizaine d'années que je suis impliqué au sein de Solidarité Exilé Hennebon, donc une association qui s'est créée pour accueillir les demandeurs d'asile à partir de 2015-2016. Et donc, j'y suis toujours, même si j'ai quitté Hennebon, j'y suis toujours, parce qu'il y a toujours à faire.
2: On va d'abord entendre un premier titre de votre album, du CD des Intranquilles, donc avec une thématique qui vous est chère. Donc c'est le titre « Ma terre, ma mère ». Est-ce que vous pouvez nous parler de ce morceau?
3: En fait, c'est un morceau, là, la musique n'est pas de nous, c'est la seule chanson dont la musique n'est pas de nous, mais c'est une chanson afghane. Je ne sais pas si c'est un traditionnel ou pas, mais en tout cas, que j'avais entendu sur un réseau social, et j'avais demandé à l'exilé afghan, à Sherzad, que j'hébergeais à l'époque, de me traduire les paroles. Il avait su me dire que ça parlait de la terre, de la patrie, enfin. Et moi, là-dessus, en m'inspirant de ce que différents témoins afghans de l'exil m'avaient raconté de leur exil et des raisons du départ et de comment se passe le voyage, j'ai écrit ces paroles qui expliquent pourquoi on quitte son pays, et ce pays-là en particulier. Et donc voilà, et ce que ça veut dire aussi d'être en exil, qui en fait on est présent ici, mais on est aussi tout le temps en lien avec le pays d'origine et les gens qui y sont restés, parce que c'est là sont éventuellement toujours
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3: péril.
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0: Ma terre, ma mère par le groupe Les Intranquilles. Alors Les Intranquilles avec notamment Christian Lemeute, notre invité aujourd'hui. Tantôt à deux, donc avec Pierre Kerlo à la guitare. Et depuis quelques années, vous êtes parfois également à trois avec Stéphane Kerriou. Alors un petit mot justement sur Pierre Kerlo, donc qui est à la guitare. Donc plutôt guitare acoustique, guitare folk, c'est ça ?
1: C'est ça, oui, guitare folk et puis chant. Et parce qu'on voilà, et puis avec Stéphane qui est aux percussions, bah il chante aussi, donc il y a un peu de variété comme ça. On essaie, c'est pas toujours le même qui chante, quoi. Puis moi j'ai un instrument aussi, puisque je joue de la clarinette, mais c'est compliqué de jouer de la clarinette en chantant. Donc quand on fait des enregistrements comme ça, je rajoute de la clarinette éventuellement sur ma voix, mais sur scène, bah c'est pas moi qui chante si je joue de la clarinette, quoi.
0: Oui, c'est ça. Dans la version album, il y a effectivement certains titres où votre voix est doublée de la clarinette. Parfois on entend un petit peu de basse, je crois. Il y a un peu de kazoo aussi qui arrive de temps à autre.
1: Oui, mais il y a eu, pendant l'enregistrement qu'on a fait au Bono, notre hôte qui nous enregistrait a rajouté de la basse, oui, sur un morceau notamment, parce que comme ça, ça rajoute bien de la pêche, quoi.
0: Alors côté guitare, on sent qu'on peut aller avec Les Intranquilles dans différentes directions, dans le blues avec le titre C'est chiant, un peu plus vers le reggae avec Je ne suivrai pas votre route.
1: Oui, je ne suivrai pas votre route. C'est effectivement un rythme, étonnamment, qui un peu plus un rythme reggae, et en fait qui est un petit peu un coup de gueule, un peu par rapport à différentes choses, et encore en lien notamment avec les réfugiés, puisque j'ai écrit ça quelques mois après l'expulsion d'une famille qui était à Lanester et qui ne posait absolument aucun problème d'intégration, au contraire, et qui a été raflée, on peut le dire comme ça, hein, quand même, un jour du mois d'août, de début septembre, je ne me rappelle plus. D'il y a quelques années, pour être renvoyés dans leur pays qui s'appelle l'Albanie, avec des enfants qui avaient grandi en France et qui se sont retrouvés du jour au lendemain dans leur pays d'origine, mais où ils n'avaient plus beaucoup de liens.
0: Alors quand vous scandez « Je ne suivrai pas votre route », et quand on a envie aussi de chanter avec vous, parce que c'est vrai que c'est aussi cet appel qu'il y a un peu dans cette chanson, qu'est-ce que ça signifie ? Est-ce que ça signifie plutôt que vous ne voulez pas suivre certaines tendances actuelles au rejet notamment ?
1: Par exemple, oui. Et puis quand j'étais plus jeune, j'ai fait un service d'objecteur de conscience parce que j'avais pas envie d'aller à l'armée, de suivre la musique qui marche au pas, cela ne me regarde pas, hein, comme chantait Brassens, et ça continue de pas me concerner. Je dirais même parfois ça ne concerne pas non plus quand il s'agit de la musique bretonne. Je suis pas très branché sur la musique qui marche au pas en général. Et puis là, en fait, cette chanson là elle est née aussi un jour comme ça. J'étais à Crac, où j'habite maintenant, et elle est née un jour, un dimanche, parce que les gens allaient à la messe et moi j'allais me promener dans le sens inverse. Et donc c'est aussi une chanson qui dit essayons de penser par nous-mêmes, quoi.
0: Alors forcément, on parle de chansons en français, accompagnées à la guitare. Parfois ça peut faire rigoler, parfois ça peut faire réfléchir, ça peut émouvoir. Eh bien évidemment, on va penser à Brassens, vous venez de le citer. Est-ce que ça fait partie de vos principales références ?
1: Oui, avec d'autres gens, hein, mais comme par exemple Maxime Le Forestier, que j'écoutais quand j'étais gamin. Et puis des gens comme François Béranger aussi, qui étaient un peu plus des gens qui poussaient des coups de gueule. Et Gilles Servat, par exemple, aussi, m'a beaucoup inspiré, m'a beaucoup influencé, effectivement. Jean Ferrat, voilà. Donc effectivement, j'ai grandi un peu dans cette veine-là.
0: Et justement, on va entendre un nouvel exemple, un nouvel extrait de la

0: Christian Lemeut, on est toujours avec vous. Vous êtes l'un des trois membres des Intranquilles. On vient d'entendre un deuxième extrait, Je ne suivrai pas votre route, qu'on peut retrouver sur votre album. Alors justement, cet album que vous avez enregistré au Bono, vous nous avez dit,
1: ouais.
0: Comment on peut le retrouver? C'est quand on vous croise en concert?
1: C'est ça, oui, quand on nous croise en ville ou quand on nous croise en concert. Il est en vente aussi dans deux dépôts, deux magasins. Il y a Bazou Mahoret et puis il y a Laine Adilaine à Vannes. Et puis on peut le trouver peut-être par correspondance en s'adressant à moi. Christian Lemeut 64@gmail.com. Voilà, et donc il est en vente pour la modique somme de 14 €. 22 chansons pour 14 €, c'est pas trop cher.
0: Alors on le disait tout à l'heure, vous reprenez dans les textes des thématiques qui vous sont chères, parfois des coups de gueule, des sujets d'actualité. Là je pense notamment à du plomb dans l'aile, du plomb en un seul mot, évidemment, par rapport à la loi du plomb.
1: Ouais, il y a des chansons qui sont un peu des coups de gueule par rapport à des moments d'actualité comme ça. Et puis aussi, parfois, j'essaie aussi de mettre un peu d'humour. Ça, c'est pas forcément facile de faire des chansons drôles. Il y en a une notamment où je parle d'un DRH, quoi, qui. Voilà. Et donc, oui, essayer de donner à la fois de dire des choses dans les chansons et puis parfois de clamer des opinions. Je trouve qu'aujourd'hui, on n'entend pas trop de chansons d'opinion. Il y en a encore un peu, hein, mais bon, ça manque un peu. Et de, voilà, de faire passer des choses à travers les chansons aussi, parce qu'il y a peut-être, comment dire, c'est un combat culturel à mener aussi à travers les chansons, à travers la culture, pour réaffirmer des valeurs, réaffirmer, témoigner, réaffirmer des expériences par rapport à l'extrême droite qui est de plus en plus forte et qui monte et qui a ses propres réseaux culturels. Bah, essayer de dire d'autres choses et de faire passer d'autres choses, quoi.
0: Alors vous avez cité la chanson DRH, alors avec de l'humour dedans, avec un peu toute une histoire, on va suivre cette personne qui raconte tout ça à la première personne. Et il y a aussi de la comédie dans votre interprétation, notamment à la fin, quand cette personne, ce DRH est un peu pris à son propre jeu.
1: Un peu dépité, oui.
0: Voilà, c'est ça, et là vous allez presque dans la comédie.
1: Ouais, c'est ça. Hein. Quand on chante, il y a un petit peu. Enfin, à la fois c'est très sincère, mais il y a aussi un petit peu de. Bah oui, de comédie, de théâtre parfois, parce que parfois on interprète des rôles. Hein, c'est pas les chansons. Souvent, c'est des chansons. Il y a des chansons où on étale nos tripes. C'est une chose, mais il y a d'autres chansons qui sont plus second degré, qui demandent un peu plus de jeu d'acteur peut-être ou de distance. Et donc voilà, cette chanson-là. Effectivement, on essaie d'y mettre un peu d'humour parce que ça raconte quand même des choses assez graves sur les relations sociales. Et voilà, effectivement, je pense en plus que, je l'ai déjà constaté, hein, que des gens qui se mettent au service en tant que salariés, qui se mettent au service de politiques un peu comme ça, de suppression d'emplois, etc., parfois se font prendre à leur propre jeu, quoi.
0: Et Christian, avec les Intranquilles, quand vous êtes sur scène, est-ce que vous êtes justement aussi un petit peu dans la partie théâtrale? Est-ce que vous essayez de prendre du temps aussi pour discuter avec les personnes qui vous écoutent pour remettre en contexte? Ou est-ce que vous dites que les chansons parlent parfois pour elles-mêmes?
1: Les chansons peuvent parler pour elles-mêmes, mais j'aime bien, oui, on aime bien discuter avec les gens, avoir des publics un petit peu réduits pour pouvoir établir un contact avec les gens et discuter avec eux. Et c'est quand même bien plus sympa comme ça, oui. Donc voilà, oui, on essaie plutôt d'être dans un rapport chaleureux avec les gens, et puis en racontant un petit peu des histoires entre les chansons, pas toutes, hein, c'est pas systématique, mais effectivement, en apportant le fait d'être présent sur scène et d'avoir un public, ça aide aussi à raconter des histoires et à raconter les histoires des chansons, parce que parfois, les chansons racontent, moi c'est des chansons que j'écris, hein, mais les chansons racontent une partie de ma vie, mais elles peuvent aussi raconter une partie de la vie d'autres gens que j'ai connus et que j'ai mis en musique parce que ça m'a marqué, quoi.
0: Alors depuis tout à l'heure on a évoqué aussi des coins de Bretagne, du Morbihan notamment sur la côte. Il y a une des chansons qu'on retrouve dans l'album qui s'appelle Maison vide.
1: Oui.
0: Tu peux en dire quelques mots?
1: Oui, ça fait partie aussi des questions un peu sociales et sociétales, hein, de notre coin de Bretagne ici sur la côte. Il y a d'autres coins de Bretagne où il y a beaucoup de maisons vides, mais c'est parce qu'il n'y a plus d'habitants. Nous on a beaucoup de maisons vides 10 mois sur 12 ou 11 mois sur 12. Et en fait, ça pose un vrai problème parce que quand on est du coin, comme je le suis, ben, y a beaucoup de gens qui n'arrivent plus à rester là parce que c'est trop cher. Ils peuvent pas racheter la maison de famille parce que c'est trop cher. Ils peuvent pas, habiter là parce que c'est trop cher. Des gens qui travaillent, je pense à la presqu'île de Ruisse ou à la presqu'île de Quiberon, des gens qui travaillent sur place mais qui peuvent pas y habiter. Donc, ça pose des problèmes de circulation, de coûts, etc. Donc, voilà, effectivement, et puis c'est un peu, moi, je me promène pas mal à vélo dans mon coin du pays d'Auray. Et c'est vrai que c'est triste. Carnac, l'hiver, c'est d'une tristesse, mais Carnac plage, hein, pas le bourg, parce que justement, il y a un bourg, mais quand on se promène le long de Carnac plage l'hiver, ça peut être totalement sinistre. Hein. Voilà.
0: Alors la côte, la mer, on la retrouve sur la pochette de l'album, ouais. Joli coucher de soleil sur la mer, qui amène une certaine quiétude, alors qu'on pourrait presque penser à l'opposé de certaines thématiques très dures hein, qui sont abordées dans l'album. Est-ce que c'est aussi ça le sens du nom du groupe, Les Intranquilles ?
1: Oui, bah un peu, parce qu'effectivement, il y a à la fois des chansons qui peuvent être très douces, et puis des chansons bien plus énervées, mais effectivement, c'est vrai, hein, moi j'aime beaucoup le coin de Bretagne où je vis, et j'ai notamment sur cet album, il y a une chanson qui s'appelle Cette plage, et c'est en fait c'est une déclaration d'amour à une plage. Voilà, parce que j'adore y retourner et que voilà, et on a des endroits privilégiés dans la vie et ça s'en est un, quoi. Et on a cette chance, incommensurable, hein, enfin pour moi en tout cas, d'habiter près de la mer et de pouvoir y aller à pied ou à vélo et de pouvoir profiter pleinement de cet endroit, que ce soit en été quand c'est bondé ou en hiver ou au printemps, en automne, toutes les saisons, quoi.
0: Christian Lemeute, Pierre Kerlo, Stéphane Kerviou, les trois membres du groupe Les Intranquilles qui présentent donc cet album. Alors album éponyme, je suppose, je ne vois pas de nom.
1: Oui, bah c'est ça, oui, Les Intranquilles, oui, bah, voilà, c'est le nom de l'album, on n'a pas été chercher plus loin. Et puis voilà, après les gens peuvent piocher dans les 22 chansons, quoi. Je peux préciser qu'on peut les retrouver sur YouTube, hein, j'ai une chaîne YouTube, c'est Christian Lemeute. Et puis, oui, chaîne YouTube, il y a déjà des compositions que j'avais écrites avant, sur différents thèmes toujours, et parce que j'ai une soixantaine de chansons sur YouTube, et c'est le quatrième album que je produis, en fait, que j'auto-produis.
0: Et justement, sur YouTube, on retrouve aussi des extraits de live dans différents endroits.
1: Oui, oui.
0: Si on veut avoir la chance de vous voir sur scène, est-ce qu'il vaut mieux vous suivre sur les réseaux sociaux ?
1: Oui, quand même. Oui, bien sûr. Sur les réseaux sociaux, j'ai une page Facebook. Hein, et puis on peut aussi faire des concerts chez l'habitant. S'il y a des gens qui aiment bien accueillir des groupes et qui aiment bien écouter des chansons, parce que c'est un peu l'idée aussi. On fait plutôt des chansons à écouter, quoi. Voilà, parfois on a joué devant des publics qui discutaient ou qui n'écoutaient pas, et c'était un peu frustrant quand même. Donc on aime bien trouver des par exemple à Gemini-sur-Scorff, on a joué dans un bar qui fait librairie, donc là on voit qu'il y a un public qui a l'habitude de venir écouter des concerts et écouter des gens, donc c'est des endroits comme ça qu'on cherche, et puis chez l'habitant ça peut se faire aussi. Alors, et juste pour dire, on a, enfin, un des projets qu'on a là pour la rentrée et puis même pour début 2027, c'est en lien avec Solidarité Exil et Une Bombe, je vais essayer de regrouper l'ensemble des chansons que j'ai écrites sur le thème de l'exil, des chansons un peu variées, et puis j'ai des textes aussi, donc on va essayer de monter un rendez-vous comme ça, je ne vais pas dire un spectacle, mais un rendez-vous, on essaie de témoigner de ce qu'on a vécu en chanson et en texte à travers l'association Solidarité Exil et Une Bombe. Et l'accueil, comment ça s'est traduit par des textes et par des témoignages.
0: Christian Lemeute, on va se quitter en musique, en chanson, bien sûr. Je vais vous laisser justement l'album que vous avez amené pour que vous puissiez vous-même choisir. Allez, un troisième titre que l'on va pouvoir écouter pour terminer cette rencontre avec Les Intranquilles.
1: Ah ben on peut se terminer par le DRH. Hein.
0: Eh bien allez, le DRH, la chanson qu'on évoquait tout à l'heure, chanson plutôt rigolote mais qui raconte quand même plein de choses autour de la question du travail, de ses évolutions et des entreprises.
1: Voilà.
0: Merci beaucoup Christian Lemeute.

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0: ils nous permettent de répartir les captures d'un bateau sur l'ensemble des secteurs qu'il a fréquentés.
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0: Pourquoi ?
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0: Pourquoi ?
2: Mais pourquoi ?
1: Pourquoi comment ?
4: Pourquoi les chats peuvent-ils dormir en plein soleil ? Nous les avons tous enviés un jour. Ces chats étirés au soleil, les yeux clos, qui dorment à pattes fermées, placides et heureux. Raison pour laquelle les tigres, les panthères, les lions et les chats sont appelés félins, du latin felis, qui signifie heureux. L'être humain n'y parvient pas. Alors, comment les chats font-ils pour s'endormir en pleine lumière ? Tout simplement en fermant leurs paupières. Parce que, sous leurs paupières, celles que vous voyez fermées, les chats disposent d'une deuxième paire de paupières. Celles-ci se ferment comme un rideau de théâtre à la verticale. Ainsi, plus aucun rayon lumineux ne passe.

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Où va le vert de la forêt? 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
1: Et aujourd'hui, direction le pays doré où l'on pousse la chanson et où Intranquille poursuit la tradition de la chanson française en guitare-voix, mais pas que, à la fois tantôt amusante, tantôt émouvante et souvent engagée. Intranquille, c'est Stéphane Kerriou, Christian Lemeute et Pierre Kerlot. Et nous sommes en compagnie de Christian Lemeute aujourd'hui. Bonjour.
2: Bonjour.
1: Alors, on va parler de votre groupe, alors qui est tantôt un duo, tantôt un trio. On va discuter un petit peu tout ça. Donc, ça s'appelle Intranquille. J'ai entre les mains le CD. Alors, on vous voit, Christian Lemeute, avec dans une main le micro, dans l'autre, par effet visuel, le soleil. Et vous êtes avec vos deux camarades. Alors, les Intranquilles. Est-ce que vous pouvez nous présenter ce projet en quelques mots?
2: C'est un groupe maintenant qui existe avec Pierre depuis 6-7 ans, avec le guitariste, et puis Stéphane aux percussions s'est rallié il y a un peu moins de 2 ans, donc maintenant on est 3 musiciens.
1: Et voilà, je parlais du pays doré, puisque je crois qu'en tout cas, Pierre et vous, Christian, vous êtes tous les deux plutôt de ce coin-là, et c'est là que vous vous êtes rencontrés il y a quelques années.
2: En fait, on s'est rencontrés dans le pays de l'Orient, parce que moi j'habitais à Hennebon et lui, il habite Riantec, et on s'est retrouvés dans une association qui s'appelait Chanson Plus, qui était une association où on apprenait à chanter sur scène, chanter tout seul, quoi, ou chanter en petit groupe, mais on apprenait à chanter sur scène, et moi, comme ça fait longtemps que j'écris des chansons, ça m'a intéressé d'essayer de travailler un peu ça, quoi.
1: Oui, parce que Christian, on a l'habitude de vous entendre, mais pour différents sujets. On sait que notamment que vous êtes quelqu'un qui est très impliqué sur Hennebon, notamment dans certaines associations.
2: Oui. Disons que je suis un peu impliqué dans la vie associative, par exemple. Notamment, j'ai été un long moment au Cercle Stenkidna, à Auray, pour les cours de breton. Et puis là, ça fait maintenant une bonne dizaine d'années que je suis impliqué au sein de Solidarité Exilée Hennebon, donc une association qui s'est créée pour accueillir les demandeurs d'asile à partir de 2015-2016. Et donc, j'y suis toujours, même si j'ai quitté Hennebon, j'y suis toujours, parce qu'il y a toujours à faire.
1: On va d'abord entendre un premier titre de votre album, du CD des Intranquilles, donc avec une thématique qui vous est chère, donc c'est le titre « Ma terre, ma mère ». Est-ce que vous pouvez nous parler de ce morceau?
2: En fait, c'est un morceau, là. La musique n'est pas de nous, c'est la seule chanson dont la musique n'est pas de nous, mais c'est une chanson afghane. Je ne sais pas si c'est un traditionnel ou pas, mais en tout cas, que j'avais entendu sur un réseau social, et j'avais demandé à l'exilé afghan, à Sherzad, que j'hébergeais à l'époque, de me traduire les paroles. Il avait su me dire que ça parlait de la terre, de la patrie, enfin. Et moi, là-dessus, en m'inspirant de ce que différents témoins afghans de l'exil m'avaient raconté de leur exil et des raisons du départ et de comment se passe le voyage, j'ai écrit ces paroles qui expliquent pourquoi on quitte son pays, et ce pays-là en particulier. Et donc voilà, et ce que ça veut dire aussi d'être en exil, qui en fait on est présent ici, mais on est aussi tout le temps en lien avec le pays d'origine et les gens qui y sont restés, parce que c'est là, sont éventuellement toujours en
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0: Mater, ma mère, par le groupe Les Intranquilles. Alors Les Intranquilles, avec notamment Christian Lemeute, notre invité aujourd'hui. Tantôt à deux, donc avec Pierre Kerlot à la guitare. Et depuis quelques années, vous êtes parfois également à trois avec Stéphane Kerriou. Alors un petit mot justement sur Pierre Kerlot, donc qui est à la guitare. Donc plutôt guitare acoustique, guitare folk, c'est ça ?
1: C'est ça, oui, guitare folk et puis chant. Et parce qu'on voilà, et puis avec Stéphane qui est aux percussions, bah il chante aussi, donc il y a un peu de variété comme ça. On essaie, c'est pas toujours le même qui chante, quoi. Puis moi j'ai un instrument aussi, puisque je joue de la clarinette, mais c'est compliqué de jouer de la clarinette en chantant. Donc quand on fait des enregistrements comme ça, je rajoute de la clarinette éventuellement sur ma voix, mais sur scène, bah c'est pas moi qui chante si je joue de la clarinette, quoi.
0: Oui, c'est ça. Dans la version album, il y a effectivement certains titres où votre voix est doublée de la clarinette. Parfois on entend un petit peu de basse, je crois. Il y a un peu de kazoo aussi qui arrive de temps à autre.
1: Oui, mais il y a eu, pendant l'enregistrement qu'on a fait au Bono, notre hôte qui nous enregistrait a rajouté de la basse, oui, sur un morceau notamment, parce que comme ça, ça rajoute bien de la pêche, quoi.
0: Alors côté guitare, on sent qu'on peut aller avec Les Intranquilles dans différentes directions, dans le blues avec le titre C'est chiant, un peu plus vers le reggae avec Je ne suivrai pas votre route.
1: Oui, je ne souvrirai pas votre route. C'est effectivement un rythme, étonnamment, qui est un peu plus un rythme reggae, et en fait qui est un petit peu un coup de gueule, un peu par rapport à différentes choses, et encore en lien notamment avec les réfugiés, puisque j'ai écrit ça quelques mois après l'expulsion d'une famille qui était à Lanester et qui ne posait absolument aucun problème d'intégration, au contraire, et qui a été raflée, on peut le dire comme ça, quand même, un jour du mois d'août, ou de début septembre, je ne me rappelle plus. D'il y a quelques années, pour être renvoyés dans leur pays qui s'appelle l'Albanie, avec des enfants qui avaient grandi en France et qui se sont retrouvés du jour au lendemain dans leur pays d'origine, mais où ils n'avaient plus beaucoup de liens.
0: Alors quand vous dites, quand vous scandez « Je ne suivrai pas votre route », et quand on a envie aussi de chanter avec vous, parce que c'est vrai que c'est aussi cet appel qu'il y a un peu dans cette chanson, qu'est-ce que ça signifie ? Est-ce que ça signifie plutôt que vous ne voulez pas suivre certaines tendances actuelles au rejet notamment ?
1: Par exemple, oui. Et puis, quand j'étais plus jeune, j'ai fait un service d'objecteur de conscience parce que je n'avais pas envie d'aller à l'armée, de suivre la musique qui marche au pas, cela ne me regarde pas, hein, comme chantait Brassens, et ça continue de ne pas me concerner. Je dirais même, parfois, ça ne me concerne pas non plus quand il s'agit de la musique bretonne. Je ne suis pas très branché sur la musique qui marche au pas en général. Et puis là, en fait, cette chanson-là, elle est née aussi un jour comme ça. J'étais à Crac, où j'habite maintenant, et elle est née un jour, un dimanche, parce que les gens aller à la messe et moi j'allais me promener dans le sens inverse. Et donc c'est aussi une chanson qui dit essayons de penser par nous-mêmes, quoi.
0: Alors forcément, on parle de chansons en français accompagnées à la guitare. Parfois ça peut faire rigoler, parfois ça peut faire réfléchir, ça peut émouvoir. Eh bien évidemment, on va penser à Brassens, vous venez de le citer. Est-ce que ça fait partie de vos principales références ?
1: Oui, avec d'autres gens, hein, mais comme par exemple Maxime Le Forestier, que j'écoutais quand j'étais gamin. Et puis des gens comme François Béranger aussi, qui étaient un peu plus des gens qui poussaient des coups de gueule. Et Gilles Servat, par exemple, aussi, m'a beaucoup inspiré, m'a beaucoup influencé, effectivement. Jean Ferrat, voilà. Donc effectivement, j'ai grandi un peu dans cette veine-là.
0: Et justement, on va entendre un nouvel exemple, un nouvel extrait de la

0: Christian Lemeut, on est toujours avec vous. Vous êtes l'un des trois membres des Intranquilles. On vient d'entendre un deuxième extrait, Je ne suivrai pas votre route, qu'on peut retrouver sur votre album. Alors justement, cet album que vous avez enregistré au Bono, vous nous avez dit,
1: ouais.
0: Comment on peut le retrouver? C'est quand on vous croise en concert?
1: C'est ça, oui, quand on nous croise en ville ou quand on nous croise en concert. Il est en vente aussi dans deux dépôts, deux magasins. Il y a Bazoum à Auray et puis il y a Laine Adilaine à Vannes. Et puis on peut le trouver peut-être par correspondance en s'adressant à moi, Christian Lemeut 64@gmail.com. Voilà, et donc il est en vente pour la modique somme de 14 €, 22 chansons pour 14 €, c'est pas trop cher.
0: Alors on le disait tout à l'heure, vous reprenez dans les textes des thématiques qui vous sont chères, parfois des coups de gueule, des sujets d'actualité. Là je pense notamment à du plomb dans l'aile, du plomb en un seul mot, évidemment, par rapport à la loi du plomb.
1: Ouais, il y a des chansons qui sont un peu des coups de gueule par rapport à des moments d'actualité comme ça. Et puis aussi, parfois, j'essaie aussi de mettre un peu d'humour. Ça, c'est pas forcément facile de faire des chansons drôles. Il y en a une notamment où je parle d'un DRH, quoi, qui. Voilà. Et donc, oui, essayer de donner à la fois de dire des choses dans les chansons et puis parfois de clamer des opinions. Je trouve qu'aujourd'hui, on n'entend pas trop de chansons d'opinions. Il y en a encore un peu, hein, mais bon, ça manque un peu. Et de, voilà, de faire passer des choses à travers les chansons aussi, parce qu'il y a peut-être un combat culturel à mener aussi à travers les chansons, à travers la culture, pour réaffirmer des valeurs, réaffirmer, témoigner, réaffirmer des expériences par rapport à l'extrême droite qui est de plus en plus forte et qui monte et qui a ses propres réseaux culturels. Bah, essayer de dire d'autres choses et de faire passer d'autres choses, quoi.
0: Alors vous avez cité la chanson DRH, alors avec de l'humour dedans, avec un peu toute une histoire, on va suivre cette personne qui raconte tout ça à la première personne. Et il y a aussi de la comédie dans votre interprétation, notamment à la fin, quand cette personne, ce DRH est un peu pris à son propre jeu.
1: Un peu dépité, oui.
0: Voilà, c'est ça, et là vous allez presque dans la comédie.
1: Ouais, c'est ça. Quand on chante, il y a un petit peu. Enfin, à la fois c'est très sincère, mais il y a aussi un petit peu de, de comédie, de théâtre parfois, parce que parfois on interprète des rôles. Hein, c'est pas les chansons. Souvent, c'est des chansons. Il y a des chansons où on étale nos tripes. C'est une chose, mais il y a d'autres chansons qui sont plus second degré, qui demandent un peu plus de jeu d'acteur peut-être ou de distance. Et donc, cette chanson-là. Effectivement, on essaie d'y mettre un peu d'humour parce que ça raconte quand même des choses assez graves sur les relations sociales. Et voilà, effectivement, je pense en plus que, je l'ai déjà constaté, que des gens qui se mettent au service en tant que salariés, qui se mettent au service de politiques un peu comme ça, de suppression d'emplois, etc., parfois se font prendre à leur propre jeu, quoi.
0: Et Christian, avec les Intranquilles, quand vous êtes sur scène, est-ce que vous êtes justement aussi un petit peu dans la partie théâtrale? Est-ce que vous essayez de prendre du temps aussi pour discuter avec les personnes qui vous écoutent pour remettre en contexte? Ou est-ce que vous dites que les chansons parlent parfois pour elles-mêmes?
1: Les chansons peuvent parler pour elles-mêmes, mais j'aime bien, oui, on aime bien discuter avec les gens, avoir des publics un petit peu réduits pour pouvoir établir un contact avec les gens et discuter avec eux. Et c'est quand même bien plus sympa comme ça, oui. Donc voilà, on essaie plutôt d'être dans un rapport chaleureux avec les gens, et puis en racontant un petit peu des histoires entre les chansons, pas toutes, c'est pas systématique, mais effectivement, en apportant le fait d'être présent sur scène et d'avoir un public, ça aide aussi à raconter des histoires et à raconter les histoires des chansons, parce que parfois, les chansons racontent, moi c'est des chansons que j'écris, les chansons racontent une partie de ma vie, mais elles peuvent aussi raconter une partie de la vie d'autres gens que j'ai connus et que j'ai mis en musique parce que ça m'a marqué, quoi.
0: Alors depuis tout à l'heure, on a évoqué aussi des coins de Bretagne, du Morbihan, notamment sur la côte. Il y a une des chansons qu'on retrouve dans l'album qui s'appelle Maison vide.
1: Oui.
0: Pour en dire quelques mots.
1: Oui, ça fait partie aussi des questions un peu sociales et sociétales de notre coin de Bretagne ici sur la côte. Il y a d'autres coins de Bretagne où il y a beaucoup de maisons vides, mais c'est parce qu'il n'y a plus d'habitants. Nous, on a beaucoup de maisons vides 10 mois sur 12 ou 11 mois sur 12. Et en fait, ça pose un vrai problème parce que quand on est du coin, comme je le suis, il y a beaucoup de gens qui n'arrivent plus à rester là parce que c'est trop cher. Ils peuvent pas racheter la maison de famille parce que c'est trop cher. Ils peuvent pas, habiter là parce que c'est trop cher. Des gens qui travaillent, je pense à la presqu'île d'Urbis ou à la presqu'île de Quiberon, des gens qui travaillent sur place mais qui peuvent pas y habiter. Donc ça pose des problèmes de circulation, de coûts, etc. Donc voilà, effectivement, et puis c'est un peu, moi je me promène pas mal à vélo dans mon coin du pays d'Auray, et c'est vrai que c'est triste. Carnac, l'hiver c'est d'une tristesse, mais Carnac plage, hein, pas le bourg, parce que justement il y a un bourg, mais quand on se promène le long de Carnac plage l'hiver, ça peut être totalement sinistre. Hein. Voilà.
0: Alors la côte, la mer, on la retrouve sur la pochette de l'album, ouais. Un joli coucher de soleil sur la mer qui amène une certaine quiétude, alors qu'on pourrait presque penser à l'opposé de certaines thématiques très dures, hein, qui sont abordées dans l'album. Est-ce que c'est aussi ça le sens du nom du groupe, Les Intranquilles ?
1: Oui, un peu, parce qu'effectivement il y a à la fois des chansons qui peuvent être très douces et puis des chansons bien plus énervées, mais effectivement c'est vrai, hein, moi j'aime beaucoup le coin de Bretagne où je vis. Et j'ai notamment sur cet album, il y a une chanson qui s'appelle Cette plage, et c'est une déclaration d'amour à une plage. Voilà, parce que j'adore y retourner et que voilà, et on a des endroits privilégiés dans la vie et ça s'en est un, quoi. Et on a cette chance, incommensurable, hein, enfin pour moi en tout cas, d'habiter près de la mer et de pouvoir y aller à pied ou à vélo et de pouvoir profiter pleinement de cet endroit, que ce soit en été quand c'est bondé, ou en hiver ou au printemps, en automne, toutes les saisons, quoi.
0: Christian Lemeute, Pierre Kerlo, Stéphane Kerriou, les trois membres du groupe Les Intranquilles qui présentent donc cet album. Alors album éponyme, je suppose, je ne vois pas de nom.
1: Oui, Les Intranquilles, oui, c'est le nom de l'album, on n'a pas été chercher plus loin. Et puis voilà, après les gens peuvent piocher dans les 22 chansons, quoi. Je peux préciser qu'on peut les retrouver sur YouTube, hein, j'ai une chaîne YouTube, c'est Christian Lemeute. Et puis oui, chaîne YouTube, il y a déjà des compositions que j'avais écrites avant, sur différents thèmes toujours, et parce que j'ai une soixantaine de chansons sur YouTube, et c'est le quatrième album que je produis en fait, que j'auto-produis.
0: Et justement, sur YouTube, on retrouve aussi des extraits de live dans différents endroits.
1: Oui.
0: Si on veut avoir la chance de vous voir sur scène, est-ce qu'il vaut mieux vous suivre sur les réseaux sociaux ?
1: Oui, quand même. Oui, bien sûr. Sur les réseaux sociaux, j'ai une page Facebook. Hein, et puis on peut aussi faire des concerts chez l'habitant. S'il y a des gens qui aiment bien accueillir des groupes et qui aiment bien écouter des chansons, parce que c'est un peu l'idée aussi, on fait plutôt des chansons à écouter, quoi. Parfois, on a joué devant des publics qui discutaient ou qui n'écoutaient pas, et c'était un peu frustrant quand même. Donc on aime bien trouver des par exemple à Gaminé-sur-Scorff, on a joué dans un bar qui fait librairie, donc là on voit qu'il y a un public qui a l'habitude de venir écouter des concerts et écouter des gens, donc c'est des endroits comme ça qu'on cherche, et puis chez l'habitant ça peut se faire aussi. Et juste pour dire, un des projets qu'on a là pour la rentrée et puis même pour début 2027, c'est en lien avec Solidarité Exil et Nbon, je vais essayer de regrouper l'ensemble des chansons que j'ai écrites sur le thème de l'exil, des chansons un peu variées, et puis j'ai des textes aussi, donc on va essayer de monter un rendez-vous comme ça, je ne vais pas dire un spectacle, mais un rendez-vous, on essaie de témoigner de ce qu'on a vécu en chansons et en textes à travers l'association Solidarité Exil et Nbon. Et l'accueil, comment ça s'est traduit par des textes et par des témoignages.
0: Christian Lemeute, on va se quitter en musique, en chanson, bien sûr. Je vais vous laisser justement l'album que vous avez amené pour que vous puissiez vous-même choisir. Allez, un troisième titre que l'on va pouvoir écouter pour terminer cette rencontre avec Les Intranquilles.
1: Ah ben on peut se terminer par l'EDH, hein.
0: Eh bien allez, l'EDRH, la chanson qu'on évoquait tout à l'heure, chanson plutôt rigolote mais qui raconte quand même plein de choses autour de la question du travail, de ses évolutions et des entreprises.
1: Voilà.
0: Merci beaucoup Christian Lemeute.

0: incroyable.
1: Un métier pas incroyable.
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4: Et pour ta meufra.
0: Métier pas incroyable dans le CAC Sud 22.
5: Astéris, un défilandais métier pas incroyable. La défilandée Astéris et Obélis, le tour d'Emnou, se révise sur Netflix. Un mêlée en le riban dessineux et les images en 3D. Des paraudries et des écœurouées. En de la drôlerie et des aimées. V'là un concrérie qui est au roule depuis 40 ans et des 100 personnes à ouvrir le jeu dessus. Mais tu es pas croyable, c'est pas? La défilandée est orinée dans le riban dessineux banni en 1966. L'histoire a donc les entours de 60 ans d'âge. C'est bas sur le sien Vrad Lacneuil, René Goscinny qui le crivit et Albert Uderzo qui le dessinit. Pour la défilandée là, Alain Chabat se met en neutrarie de Netflix et c'est dans un studio TAT de Toulouse que l'ouvrage aboutit. Alain Chabat a oublié sa coterie pour le doubiège de voué. Tout un coué de monde, Vrad Lacneuil, sont les voués des personnages principaux. Vous saurez-y reconnaître qui qui fait Obélis, Bonne Mine, Panoramis, ou ben Metadata, la sienne de Drôme, ou ben le Mnou César, ou Corpotus le Romain. C'est-y Gilles Lelouch, Jean-Pascal Zadi, Géraldine Nakache, ou ben Thierry Lhermitte. 280 personnes de Metieu ouvrent gîte dans le même temps. Faux angineux. N'y a affaire de dessinou, mais

0: Ni Niabeto, 70 ans de temps. V'là un histoire et le personnage qui se redonne longues années. Du coup là, je peux dire que la physique est tenant là et que ça, c'est du cas, mais tu es pas croyable.
1: Mais tu es pas croyable.
2: Ah, mais tu es pas croyable.
3: Tu es pas croyable.

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